0: bon. Alors, il semble que ça va très bien dans votre communauté et que les frères Dubois sont bien implantés dans le milieu populaire.
1: Ouais, ça, tu peux le dire.